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2: La météo pour ce jeudi 15 octobre, la plus belle journée de la semaine avec du soleil après dissipation des brouillards le matin et de la douceur. Les températures pour ce jeudi matin, tout d'abord 8 degrés pour Strasbourg, 9 à Paris et Orléans, 9 également pour Dijon, 10 à Lille et Lyon, 12 degrés pour Cherbourg, 13 à Toulouse, 15 degrés pour Bordeaux, Biarritz, Nice et Brest et 17 degrés pour Ajaccio. Et pour ce jeudi après-midi, 17 degrés attendus sur l'Alsace, 20 degrés sur les Hauts-de-France, 20 degrés également pour la Bretagne et la vallée du Rhône, 22 degrés sur la Normandie et la région parisienne, 23 degrés sur le centre-val de Loire, entre 26 et 28 sur la Nouvelle-Aquitaine, 26 sur l'Occitanie, 22 à 24 sur le pourtour méditerranéen et 24.
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2: La météo pour ce jeudi 15 octobre, la plus belle journée de la semaine avec du soleil après dissipation des brouillards le matin et de la douceur. Les températures pour ce jeudi matin, tout d'abord 8 degrés pour Strasbourg, 9 à Paris et Orléans, 9 également pour Dijon, 10 à Lille et Lyon, 12 degrés pour Cherbourg, 13 à Toulouse, 15 degrés pour Bordeaux, Biarritz, Nice et Brest et 17 degrés pour Ajaccio. Et pour ce jeudi après-midi, 17 degrés attendus sur l'Alsace, 20 degrés sur les Hauts-de-France, 20 degrés également pour la Bretagne et la vallée du Rhône, 22 degrés sur la Normandie et la région parisienne, 23 degrés sur le centre-val de Loire, entre 26 et 28 sur la Nouvelle-Aquitaine, 26 sur l'Occitanie, 22 à 24 sur le pourtour méditerranéen et 24...

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2: Voici l'horoscope de ce jeudi, nous sommes le 15 octobre avec les béliers. Vos efforts devraient payer à long terme.
3: Taureau,
2: vous prendrez de bonnes résolutions pour trouver l'âme sœur.
3: Gémeaux,
2: la recette du succès est une réussite.
3: Les cancers,
2: pourquoi ne pas organiser une petite fête pour retrouver vos amis ou votre famille?
3: Les lions,
2: vous éviterez toutes les idées préconçues.
3: Les vierges, célibataires,
2: vous avez tendance à papillonner.
3: Balance,
2: vous aurez envie de réunir ce que vous aimez autour de vous.
3: Les scorpions,
2: c'est la grande forme.
3: Sagittaire,
2: vous risquez d'être déçu par une personne qui se disait votre ami.
3: Les capricornes, journée propice à la prise de nouveaux contacts.
2: Verseau,
3: vos facultés mentales et intellectuelles seront pétillantes.
2: Enfin, poisson,
3: la vie de famille sera détendue.
2: Bonne journée
3: et à demain.

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6: Bonjour. Alors que le mouvement lycéen se poursuit, le syndicat de police Alliance, proche de l'extrême droite, va déposer une plainte contre l'État pour mise en danger de la vie d'autrui. Il dénonce des consignes floues et des injonctions contradictoires adressées aux forces de l'ordre. Les députés ont rejeté hier en commission une mesure phare du budget de la sécurité sociale pour 2027 qui devait rapporter 3,7 milliards d'euros en réduisant certains allègements de cotisations patronales. Plusieurs élus de gauche et du Modem dénoncent une grave perte de recettes alors que la sécurité sociale est déjà déficitaire. 14 millions de retraités du secteur privé sont concernés. Réunis hier, les syndicats et le patronat qui gèrent le régime de retraite complémentaire Agirc et Arco ont décidé d'augmenter les pensions de 1,4% à compter du 1er novembre. Cette décision intervient après une négociation particulièrement tendue. La cour d'assises des Pyrénées-Orientales a condamné hier à 30 ans de réclusion criminelle deux frères, Khaled et Raouf Ben Abdeljelil, accusés d'avoir commandité l'incendie d'une épicerie en 2022 à Saint-Laurent-de-la-Salanque, près de Perpignan. Le feu avait embrasé deux immeubles et tué 8 personnes, dont 2 enfants en bas âge. Une aide-soignante de 53 ans a été mise en examen et placée en détention provisoire car elle est soupçonnée d'avoir empoisonné des résidentes d'un EHPAD de Menton dans les Alpes-Maritimes pour leur dérober des bijoux. L'enquête ouverte après l'hospitalisation d'une pensionnaire présentant une somnolence anormale porte également sur le décès suspect d'une autre résidente en juillet. Déjà condamnée en 2019 pour des vols au préjudice de personnes âgées, la suspecte a reconnu avoir drogué des résidents et commis des vols, mais conteste toute intention d'homicide. C'est la fin de ce flash, une très bonne journée à toutes et à tous.

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13 octobre, bonjour. Denis, heureux de vous réveiller ce matin encore au son du grille-pain, à quelques heures maintenant du week-end. Il reste aujourd'hui et demain. On va, comme tous les jours, essayer de vous mettre de bonne humeur, même si les jours raccourcissent et qu'on en parle dans le calendrier solaire. Nous allons tout de même penser à embrasser les Thérèses, puisque c'est leur fête aujourd'hui. Nous allons comparer une petite expression des jeunes d'aujourd'hui à celle de jeunes d'hier, voire d'avant-hier. Nous aurons aussi un petit souvenir d'un 15 octobre de l'histoire, et puis bien sûr une info insolite, les journées mondiales et la pensée du jour, avant qu'il ne soit déjà l'heure de se séparer pour aujourd'hui. Mais pour encadrer tout ça et pour que ça soit encore meilleur, le paquet autour du bonbon, c'est la musique.

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1: Et comme tous les matins, on commence à l'est, puisque le soleil se lève à l'est, et à Strasbourg, précisément à 7h49, il s'y couchera à 18h40, soit environ 10h51 de jour et près de 3 minutes 30 de moins encore. Même punition à Brest, où le soleil se lève là à 8h37 et se couche à 19h29, 10h52, oui, presque une minute de plus, bah oui, ça joue à pas grand chose. Et puis, notez quand même qu'en seulement 4 jours, la journée a déjà raccourci d'une dizaine de minutes. Du côté de la Lune, elle poursuit sa croissance, elle est maintenant un croissant de plus en plus large, visible en soirée dans la première partie de la nuit, et elle se dirige vers son premier quartier, dimanche. Quant à l'automne, il avance tranquillement et le passage à l'heure d'hiver arrive, lui, dans la nuit du samedi 24 au dimanche 25 octobre. Vous pouvez commencer à y penser.

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1: Le 15 octobre, évidemment, on est en 1582. Ce jour-là, le pape Grégoire XIII décide de réformer notre calendrier. On passe du calendrier julien au calendrier grégorien, celui qu'on utilise encore aujourd'hui. Pour corriger le décalage des saisons, on a tout simplement supprimé 10 jours. Ainsi, dans plusieurs pays, le lendemain du 4 octobre 1582 a été le 15 octobre 1582. Ça, on n'a pas changé d'année quand même. Mais imaginez, 10 jours envolés d'un coup et Sainte Thérèse d'Avila qui est morte dans la nuit du 4 au 15 octobre.

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1: Et on l'a évoqué dans notre souvenir historique, le prénom de ce 15 octobre, c'est Thérèse. Bonne fête aux Thérèse, un prénom d'une douceur intemporelle porté par des femmes de cœur et de conviction qui vient du grec thérizo, moissonner. Il évoque donc la récolte, la patience et la bonté. On pense donc bien sûr à Thérèse d'Avila, mais aussi à Thérèse de Lisieux, Mère Teresa, Tracy Chapman et même à Thérèse d'Équerrou, héroïne de François Mauriac. Il y a aussi Thérèse du Père Noël est une ordure, interprétée par l'inoubliable Anémone. Les Thérèses sont souvent discrètes mais passionnées, attentionnées et pleines de profondeur, un peu comme certaines voix qu'on aime entendre le matin.

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Bonjour, aujourd'hui 15 octobre, nous fêtons les Thérèse et Aurélie. C'est aussi la journée internationale de la canne blanche, de la femme rurale et la journée mondiale du lavage des mains. C'est le 15 octobre 1920 que naissait le cinéaste Henri Verneuil, décédé en janvier 2002. En 1936, Michel Aumont, qui nous a quittés en août 2019. Et en 1942, naissance d'Éric Chardenne, disparu en avril 2012. Joyeux anniversaire à Chris de Burgh, née le 15 octobre 1948, à la duchesse d'York, Sarah Ferguson, née en 1959, et enfin à deux champions du monde, 1998, Didier Deschamps, né en 1968, et David Trezeguet, né le 15 octobre 1977, comme la journaliste Pascale de la Tour du Pin. C'est aussi le 15 octobre 2014 que nous quittait l'actrice Marie Dubois, née en janvier 1937, et en 2018, Paul Allen, le cofondateur de Microsoft, il était né en janvier 1953. Le 15 octobre 1894, le capitaine Alfred Dreyfus est arrêté, accusé de trahison au profit de l'Allemagne. En 1940, Le Dictateur, film de Charlie Chaplin, sort sur les écrans. En 1984, SOS Racisme est créé. En 1998, le Viagra arrive dans les pharmacies françaises. Enfin, le 15 octobre 2003, la Chine devient la troisième nation à mettre un homme en orbite en envoyant son premier homme dans l'espace à bord d'un vaisseau Shenzhou 5. Le dicton du jour, souvent Sainte Thérèse nous apporte un petit été et demain, vous penserez à fêter les Edwiges.

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6: Bonjour. Alors que le mouvement lycéen se poursuit, le syndicat de police Alliance, proche de l'extrême droite, va déposer une plainte contre l'État pour mise en danger de la vie d'autrui. Il dénonce des consignes floues et des injonctions contradictoires adressées aux forces de l'ordre. Les députés ont rejeté hier en commission une mesure phare du budget de la sécurité sociale pour 2027 qui devait rapporter 3,7 milliards d'euros en réduisant certains allègements de cotisations patronales. Plusieurs élus de gauche et du Modem dénoncent une grave perte de recettes alors que la sécurité sociale est déjà déficitaire. 14 millions de retraités du secteur privé sont concernés. Réunis hier, les syndicats et le patronat qui gèrent le régime de retraite complémentaire Agirc et Arco ont décidé d'augmenter les pensions de 1,4% à compter du 1er novembre. Cette décision intervient après une négociation particulièrement tendue. La cour d'assises des Pyrénées-Orientales a condamné hier à 30 ans de réclusion criminelle deux frères, Khaled et Raouf Ben Abdeljelil, accusés d'avoir commandité l'incendie d'une épicerie en 2022 à Saint-Laurent-de-la-Salanque, près de Perpignan. Le feu avait embrasé deux immeubles et tué 8 personnes, dont 2 enfants en bas âge. Une aide-soignante de 53 ans a été mise en examen et placée en détention provisoire car elle est soupçonnée d'avoir empoisonné des résidentes d'un EHPAD de Menton dans les Alpes-Maritimes pour leur dérober des bijoux. L'enquête ouverte après l'hospitalisation d'une pensionnaire présentant une somnolence anormale porte également sur le décès suspect d'une autre résidente en juillet. Déjà condamnée en 2019 pour des vols au préjudice de personnes âgées, la suspecte a reconnu avoir drogué des résidents et commis des vols, mais conteste toute intention d'homicide. C'est la fin de ce flash, une très bonne journée à toutes et à tous.
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2: Voici l'horoscope de ce jeudi. Nous sommes le 15 octobre avec les béliers. Vos efforts devraient payer à long terme.
3: Taureau,
2: vous prendrez de bonnes résolutions pour trouver l'âme sœur.
3: Gémeaux,
2: la recette du succès est une réussite.
3: Les cancers, pourquoi ne pas organiser une petite fête pour retrouver vos amis ou votre famille?
2: Les lions, vous éviterez toutes les idées préconçues.
3: Les vierges, célibataires, vous avez tendance à papillonner.
2: Balance, vous aurez envie de réunir ce que vous aimez autour de vous.
3: Les scorpions, c'est la grande forme.
2: Sagittaire, vous risquez d'être déçu par une personne qui se disait votre ami.
3: Les capricornes, journée propice à la prise de nouveaux contacts.
2: Verseau, vos facultés mentales et intellectuelles seront pétillantes.
3: Enfin, poisson, la vie de famille sera détendue.
2: Bonne journée
3: et à demain.

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2: Bonjour. Alors que le mouvement lycéen se poursuit, le syndicat de police Alliance, proche de l'extrême droite, va déposer une plainte contre l'État pour mise en danger de la vie d'autrui. Il dénonce des consignes floues et des injonctions contradictoires adressées aux forces de l'ordre. Les députés ont rejeté hier en commission une mesure phare du budget de la sécurité sociale pour 2027 qui devait rapporter 3,7 milliards d'euros en réduisant certains allègements de cotisations patronales. Plusieurs élus de gauche et du MoDem dénonce une grave perte de recettes alors que la sécurité sociale est déjà déficitaire. 14 millions de retraités du secteur privé sont concernés. Réunis hier, les syndicats et le patronat qui gèrent le régime de retraite complémentaire Agirc Arco ont décidé d'augmenter les pensions de 1,4% à compter du 1er novembre. Cette décision intervient après une négociation particulièrement tendue. La cour d'assises des Pyrénées-Orientales a condamné hier à 30 ans de réclusion criminelle deux frères qu'elle et Raouf Ben Abdeljelil, accusé d'avoir commandité l'incendie d'une épicerie en 2022 à Saint-Laurent de la Salanque, près de Perpignan. Le feu avait embrasé deux immeubles et tué 8 personnes, dont 2 enfants. En bas âge. Une aide-soignante de 53 ans a été mise en examen et placée en détention provisoire car elle est soupçonnée d'avoir empoisonné des résidentes d'un EHPAD de Menton dans les Alpes-Maritimes pour leur dérober des bijoux. L'enquête ouverte après l'hospitalisation d'une pensionnaire présentant une somnolence anormale porte également sur le décès suspect d'une autre résidente en juillet. Déjà condamnée en 2019 pour des vols au préjudice de personnes âgées, la suspecte a reconnu avoir drogué des résidents et commis des vols, mais conteste toute intention d'homicide. C'est la fin de ce flash, une très bonne journée à toutes et à tous.
3: La météo pour ce jeudi 15 octobre, la plus belle journée de la semaine avec du soleil après dissipation des brouillards le matin et de la douceur. Les températures pour ce jeudi matin, tout d'abord 8 degrés pour Strasbourg, 9 à Paris et Orléans, 9 également pour Dijon, 10 à Lille et Lyon, 12 degrés pour Cherbourg, 13 à Toulouse, 15 degrés pour Bordeaux, Biarritz, Nice et Brest et 17 degrés pour Ajaccio. Et pour ce jeudi après-midi, 17 degrés attendus sur l'Alsace, 20 degrés sur les Hauts-de-France, 20 degrés également pour la Bretagne, Bretagne et la vallée du Rhône, 22 degrés sur la Normandie et la région parisienne, 23 degrés sur le centre-val de Loire, entre 26 et 28 sur la Nouvelle-Aquitaine, 26 sur l'Occitanie, 22 à 24 sur le pourtour méditerranéen et 24...

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1: Voici l'horoscope de ce jeudi, nous sommes le 15 octobre avec les béliers. Vos efforts devraient payer à long terme.
2: Taureau,
1: vous prendrez de bonnes résolutions pour trouver l'âme sœur.
2: Gémeaux,
1: la recette du succès est une réussite.
2: Les cancers, pourquoi ne pas organiser une petite fête pour retrouver vos amis ou votre famille?
1: Les lions, vous éviterez toutes les idées préconçues.
2: Les vierges, célibataires, vous avez tendance à papillonner.
1: Balance, vous aurez envie de réunir ce que vous aimez autour de vous.
2: Les scorpions, c'est la grande forme.
1: Sagittaire, vous risquez d'être déçu par une personne qui se disait votre ami.
2: Les capricornes, journée propice à la prise de nouveaux contacts.
1: Verseau, vos facultés mentales et intellectuelles seront pétillantes.
2: Enfin, poisson, la vie de famille sera détendue.
1: Bonne journée
2: et à demain.

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3: Est-ce que ça va, Bercy ? Alors, puisque vous me demandez, moi aussi, à peu près. À la nuance près que là, ça commence vraiment à sentir la fin, vraiment. Et alors, ma frustration, c'est que j'ai le sentiment de ne pas vous avoir raconté assez d'histoires, vous voyez ? J'ai une dernière histoire. Bon, c'est l'histoire d'une chanson. Vous savez, quand on écrit une chanson, moi, en général, j'écris toujours tout seul, dans ma chambre, dans mon tourbus, dans mon coin, en tout cas. Et parfois, je me mélange. Et alors, on ne sait jamais comment ça va se passer quand on se mélange. Hein. Alors moi, ce que j'ai fait, c'est que je suis arrivé, j'avais un petit truc de guitare. Puis mon copain Renaud Rébillot et mon copain Gandhi Juna. On est parti de ce riff de guitare, on a fait une chanson. Au début, ça faisait ça.

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2: Bonjour, football. Hier soir, le PSG a remporté son premier gros test de la saison face à Manchester City en s'imposant 4-2, exceptionnel collectivement en première période. Les Parisiens ont été méconnaissables au retour des vestiaires et ont subi le reste du match. Au classement, en tout cas, le PSG prend la tête de la Ligue des Champions pour une meilleure attaque que le Barça, son prochain adversaire. Rugby top 14, d'après une information de l'équipe, Thibaut Flamand devrait être indisponible pendant plusieurs semaines. En cause, une blessure à l'épaule le privant potentiellement de plusieurs matchs avec le Stade Toulousain, mais également avec le 15 de France. Quelques instants après la qualification de Félix Lebrun hier pour le deuxième tour du simple homme des championnats d'Europe de tennis de table, Flavien Coton, Léo de Nordrest et Alexis Lebrun ont emprunté le même chemin. En revanche, ce n'est pas passé pour Thibaut Pourri. Tennis, hier, Daniil Medvedev s'est qualifié pour les quarts de finale du Masters 1000 de Shanghai à la faveur de son succès contre Stefanos Tsitsipas. Le Russe est toujours en course, comme Arthur Géa qui a déclaré forfait pour le Grand Prix Auvergne-Rhône-Alpes. Du côté du WTA, victorieuse de Lyudmila Samsonova hier, Elina Svitolina s'est non seulement qualifiée pour les huitièmes de finale de WAM, mais verra également les WTA Finals, tandis qu'Iga Swiatek n'est pas assurée de participer. Toujours à WAM, Arina Sabalenka s'est inclinée d'entrée contre Han Li, 3-6, 6-4, 7-6-5. C'est la fin de ce Flash Sport, une très bonne journée à notre écoute.
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0: Bonjour, aujourd'hui 15 octobre, nous fêtons les Thérèse et Aurélie. C'est aussi la journée internationale de la canne blanche, de la femme rurale et la journée mondiale du lavage des mains. C'est le 15 octobre 1920 que naissait le cinéaste Henri Verneuil, décédé en janvier 2002, en 1936 Michel Aumont qui nous a quittés en août 2019 et en 1942 naissance d'Éric Chardenne, disparu en avril 2012. Joyeux anniversaire à Chris de Burg, née le 15 octobre 1948, à la duchesse d'York, Sarah Ferguson, née en 1959, et enfin à deux champions du monde, 1998, Didier Deschamps, né en 1968, et David Trezeguet, né le 15 octobre 1977, comme la journaliste Pascal de la Tour du Pin. C'est aussi le 15 octobre 2014 que nous quittait l'actrice Marie Dubois, née en janvier 1937, et en 2018, Paul Allen, le cofondateur de Microsoft, il était né en janvier 1953. Le 15 octobre 1894, le capitaine Alfred Dreyfus est arrêté, accusé de trahison au profit de l'Allemagne. En 1940, Le Dictateur, film de Charlie Chaplin, sort sur les écrans. En 1984, SOS Racisme est créé. En 1998, le Viagra arrive dans les pharmacies françaises. Enfin, le 15 octobre 2003, la Chine devient la troisième nation à mettre un homme en orbite en envoyant son premier homme dans l'espace à bord d'un vaisseau Shenzhou 5. Le dicton du jour, souvent Sainte Thérèse nous apporte un petit été et demain, vous penserez à fêter les Edwige.
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7: Il est 12h, vous écoutez RCL, voici le Flash Info Nord-Gironde. À Saint-Martin-du-Bois, rebondissement dans l'affaire Chantal Seguineau. 20 ans après l'assassinat de cette ouvrière viticole retrouvée morte en 2006, un homme de 77 ans a été placé en garde à vue mardi, puis relâché le lendemain. Les proches restent dans l'attente, tandis que l'enquête du pôle Cold Case se poursuit. À Saint-André-de-Cubzac, le Grand Cubzagouais lance aujourd'hui un accompagnement gratuit avec Solia pour les habitants qui veulent rénover leur logement. Objectif : guider les projets, notamment sur l'énergie et l'habitat. Côté sortie, le Libournais s'anime ce soir à Fronsac avec une dégustation au château La Marche Canon. À Coutras, notez aussi le concert solidaire de samedi soir au Sully, au profit de l'association Le Père Noël chez vous. Enfin, à Villegouges, rendez-vous demain à 18h30 autour de la révision du PLU.
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Bonjour, football. Hier soir, le PSG a remporté son premier gros test de la saison face à Manchester City en s'imposant 4-2, exceptionnel collectivement en première période. Les Parisiens ont été méconnaissables au retour des vestiaires et ont subi le reste du match. Au classement, en tout cas, le PSG prend la tête de la Ligue des Champions pour une meilleure attaque que le Barça, son prochain adversaire. Rugby top 14, d'après une information de l'équipe, Thibaut Flamand devrait être indisponible pendant plusieurs semaines. En cause, une blessure à l'épaule le privant potentiellement de plusieurs matchs avec le Stade Toulousain, mais également avec le 15 de France. Quelques instants après la qualification de Félix Lebrun hier pour le deuxième tour du simple homme des championnats d'Europe de tennis de table, Flavien Coton, Léo de Nordrest et Alexis Lebrun ont emprunté le même chemin. En revanche, ce n'est pas passé pour Thibaut Pori. Tennis, hier, Daniil Medvedev s'est qualifié pour les quarts de finale du Masters 1000 de Shanghai à la faveur de son succès contre Stefanos Tsitsipas. Le Russe est toujours en course comme Arthur Géa qui a déclaré forfait pour le Grand Prix Auvergne-Rhône-Alpes. Du côté du WTA, victorieuse de Lyudmila Samsonova hier, Elina Svitolina s'est non seulement qualifiée pour les huitièmes de finale de Wuhan, mais verra également les WTA Finals, tandis qu'Iga Swiatek n'est pas assurée de participer. Toujours à Wuhan, Arina Sabalenka s'est inclinée d'entrée contre Anne Li, 3-6, 6-4, 7-6, 5. C'est la fin de ce Flash Sport, une très bonne journée à notre écoute.

Oh, ça, ouais. C'est comme ça que t'imagines un monde parfait? Ah, avec un oiseau, un enfant, une chèvre, un crocodile, une vache, du soleil. Ah, moi aussi, ce soir, je m'endors.

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1: Salut l'équipe, c'est Gabi, GABY, pour une nouvelle édition de la Dimension 789. Je suis ravi une fois de plus de vous retrouver pour partager avec vous le meilleur de la musique de ces 40 dernières années et vous faire bien sûr découvrir au passage tout un tas de titres, sans oublier, comme je le dis à chaque fois, l'OVNI musical de la semaine dans 30 minutes. Alors on a pas mal de mégamix, on aime bien vous faire découvrir des titres qui sont, certains appellent ça les mashups, hein, depuis quelques années maintenant, depuis une dizaine d'années on utilise aussi le mot mashup. Nous on va utiliser encore, on va être old school, hein, on va utiliser le mot le mégamix, voilà. Mais il n'y a pas que ça dans cette édition, puisqu'on a vu vraiment toutes ces années et on a vraiment plaisir à partager toutes ces musiques avec vous. La Dimension 789 avec Gabi, on démarre.
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0: 9. Je suis Gabi, votre animateur, G-A-B-Y, et il est grand temps pour nous de découvrir la sélection cette semaine de l'OVNI musical.
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0: Ça y est, on y arrive. Eh bien, nous, on arrive à la fin de l'émission. Il reste encore quelques minutes. On va clôturer sur des titres sympas, comme le reste aussi. C'est ça le but de la dimension 789, c'est de naviguer dans les 40 dernières années. On est un petit peu dans tous les sens. Il y a de tout. Vraiment tous les styles de musique ici dans cette émission. Et on aime le partager avec vous. On le fait toutes les semaines. Ça dure une heure. Gabi, votre animateur, celui qui est en train de vous parler, a vraiment plaisir à vous retrouver. Et je tiens à vous remercier en particulier. Voilà, et j'ai toujours plaisir à être sur votre radio. Vous pouvez l'écouter avec tous les moyens possibles et inimaginables, vous le savez. Je vous remercie pour votre fidélité. Je vous dis à très bientôt pour une nouvelle édition de la Dimension 789.
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Bonjour à toutes et à tous. Une nouvelle fois, toute l'équipe vous accueille dans le grenier, un lieu emblématique dans lequel nous avons stocké pas moins de 10 000 vinyles dont beaucoup ont marqué toute une génération. Et chaque semaine, nous vous invitons à découvrir ou redécouvrir un tube, un groupe, une histoire musicale. Et aujourd'hui, nous restons en France où chaque titre de ce groupe fut transformé en or. Groupe phare de la scène musicale française des années 80, Gold a su faire vibrer les cœurs de toute une génération de mélomanes.

premier groupe est formé dans les années 60 à Toulouse par l'accordéoniste Francis Delmas. Sa formation initiale comptait alors 5 musiciens qui sont Émile Vandelmer, Vincent Guillon, Étienne Salvador, Bernard Mazoric et Jean-Jacques Dourmel. À l'origine, le groupe s'appelait Goldfinger et faisait le tour des bals du samedi soir des environs de Toulouse. Au début des années 80, l'orchestre de bal change son nom en Gold. En 1982, le groupe sort un premier album entièrement autoproduit qui fait un véritable tabac dans le sud-ouest. Fort de ce premier succès, le groupe est très vite sollicité par le label WEA Records. Signé chez ce dernier, Gold y enregistre et sort en 1984 l'album Le Train de mes souvenirs. Entre-temps, le guitariste Jean-Jacques Dourmel et le bassiste Vincent Guillon quittent le groupe et sont respectivement remplacés par Alain Lorca et Lucien Crémades. Gold devient très vite le favori du public français parmi la vaste panoplie de groupes qui composent la scène montante de l'époque. Jouant une musique expérimentale et très entraînante, mélangeant rock et soul, Gold connaît un énorme succès, grâce notamment aux singles « Plus près des étoiles » qui squattera 22 semaines le top 50.

0: le 45 tours de ce singles se vendra à grande échelle, surtout dans le sud-ouest de l'Hexagone. Profitant du succès de ce single, le groupe enchaîne l'année suivante avec Capitaine Abandonné, qui jouira du même succès que le précédent, ainsi que d'un bon classement au top 50. Désormais incontournable de la scène musicale française, Gold débute en 1986 une grande tournée internationale et se produit un peu partout à travers l'Europe. Un peu plus tard, dans la même année, le groupe retourne à Toulouse pour enregistrer leur troisième album. Après Capitaine Abandonné, un autre extrait de cet album à venir fait un carton. À peine sorti, Ville de Lumière, composée en hommage à Beyrouth, se classe aussitôt dans les sommets du hit parade. Il squattera pendant près de 5 mois durant le top 10 et tournera en boucle sur presque toutes les stations de radio.
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0: Gold sort tout d'abord un préalbum intitulé Capitaine Abandonné, qui reprend leurs récents tubes et leurs anciennes chansons en attendant la sortie officielle du troisième album. L'album Calicoba sort finalement en décembre 1986 et se vendra comme des petits pains. Il sera certifié disque de platine. Une réédition en anglais de l'album paraîtra quelques temps plus tard. Entre-temps, Gold reçoit aux Victoires de la Musique le titre de meilleure révélation de la variété. Enchaînant les tournées et les concerts de grande envergure, le groupe se produira dans les plus prestigieuses salles de concert de France et d'Europe. Cette tournée donnera d'ailleurs naissance, en 1987, à un album live intitulé « L'Olympia » et qui sera certifié disque d'or. Gold renforce son statut de superstar en sortant en 1988 un nouvel album intitulé « Bleu ». Plusieurs singles comme « Rio de janvier »,« Diamant d'or » et « Au-delà du rideau » propulseront les ventes de l'album. S'ensuit l'année d'après un autre album live intitulé « Le Palais des Sports ». Gold entame les années 90 avec un best-of baptisé « La Compile en or » qui sera un succès en matière de vente. Au sommet de leur gloire, le groupe doit faire face à des tensions qui sévissent au sein de ses rangs. Émile Van Delmer finit très vite par quitter le groupe, le laissant sous la forme Quatuor. Les membres restants continuent d'assurer des tournées internationales allant jusqu'à se produire à l'île Maurice et à l'île de la Réunion. Mais le groupe voit son succès et sa notoriété décliner jusqu'à finir par jouer dans des petites salles. Après plusieurs années de remise en cause, plusieurs breaks, plusieurs changements de formation et plusieurs tentatives d'albums, Gold revient en 1994 avec l'opus Éclat de voix. Avec un nouveau guitariste du nom de Joël Joss Moulin, Gold renoue petit à petit avec le succès. Leur best-of Gold, les plus grands succès, sorti en 1995, s'écoulera très bien et sera certifié disque d'or. Voyant leur carrière redécoller, le groupe reprend la route des tournées. Un nouvel album, intitulé Gold 99, sort en 1999, mais sera un échec. L'année suivante, Joss Moulin lâche le collectif, qui se retrouve de nouveau à 4. Mais Gold réussit tant bien que mal à survivre. En 2004, la formation effectue son grand comeback avec une nouvelle formation et un nouveau label. Gold compte alors à son bord Alain Lorca, Jean-Guy Pichoustre, Lucien Crémades, Étienne Salvador et Bernard Mazouric. Depuis, la formation du groupe ne cesse de changer. Parmi leurs dernières œuvres notables, on cite l'album Live 2004 ainsi que le projet de film documentaire sur Gold. La voix et les chœurs sont particulièrement soignés. La voix d'Émile Van Delmer, aiguë, ne manque pas de force et d'harmonie, portée au refrain par les voix tout aussi perchées d'Alain Lorca et Lucien Crémades. Les mélodies sont travaillées et facilement reconnaissables, ce qui feront immédiatement des hits radio. Ces titres sont agrémentés de textes efficaces, au sujet souvent grave de la plume de Jacques Cardona. Au travers de leurs 8 albums studio, les chansons ont toutes leurs symboles. Un navire en perdition pour Capitaine Abandonné, une ville en flamme pour Ville de Lumière, un poisson pour Calicoba. Le groupe raconte des histoires, fait rêver le public sans fioriture ou polémique, bat la mesure d'un léger balancement de gauche à droite et chante de voix au perché des paroles simples qui restent dans les mémoires. Voilà, c'est avec beaucoup de plaisir que je vous donne rendez-vous la semaine prochaine pour une nouvelle édition. Et ne vous inquiétez pas, le capitaine ne vous abandonne pas. Juste le temps de vous préparer l'émission de la semaine prochaine et je reviens. D'ici là,

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Bonjour, aujourd'hui 15 octobre, nous fêtons les Thérèse et Aurélie. C'est aussi la journée internationale de la canne blanche, de la femme rurale et la journée mondiale du lavage des mains. C'est le 15 octobre 1920 que naissait le cinéaste Henri Verneuil, décédé en janvier 2002. En 1936, Michel Aumont, qui nous a quittés en août 2019. Et en 1942, naissance d'Éric Chardin, disparu en avril 2012. Joyeux anniversaire à Chris de Burgh, née le 15 octobre 1948, à la duchesse d'York, Sarah Ferguson, née en 1959, et enfin à deux champions du monde, 1998, Didier Deschamps, né en 1968, et David Trezeguet, né le 15 octobre 1977, comme la journaliste Pascale de la Tour du Pin. C'est aussi le 15 octobre 2014 que nous quittait l'actrice Marie Dubois, née en janvier 1937, et en 2018, Paul Allen, le cofondateur de Microsoft, il était né en janvier 1953. Le 15 octobre 1894, le capitaine Alfred Dreyfus est arrêté, accusé de trahison au profit de l'Allemagne. En 1940, Le Dictateur, film de Charlie Chaplin, sort sur les écrans. En 1984, SOS Racisme est créé. En 1998, le Viagra arrive dans les pharmacies françaises. Enfin, le 15 octobre 2003, la Chine devient la troisième nation à mettre un homme en orbite en envoyant son premier homme dans l'espace à bord d'un vaisseau Shenzhou 5. Le dicton du jour, souvent Sainte Thérèse nous apporte un petit été et demain, vous penserez à fêter les Edwiges.

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